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9: 3, 2, 1. Bon début de journée, nous sommes mardi le 25 août, 6h30. 15 degrés actuellement sur Valleyfield, plutôt nuageux. On dit qu'il y a de la pluie qui s'en vient. Alors, si vous avez une petite marche à prendre ce matin, il faudrait commencer à y penser. En musique, dans les prochaines minutes, Marc Dupré s'en vient. J'ai les vulgaires machins. Claude Bégin sera là. Charlotte Cardin également. Et pour l'instant, on commence avec Somber. Les voici avec Back to Friends à Max 103. 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

0: Que c'est bon, ça, les vulgaires machins, Max 103, 6h49. Merci beaucoup de nous choisir ce matin, que vous soyez en route vers le travail ou peut-être que vous revenez du travail. Je le mentionne rarement, mais il y a des gens qui travaillent de nuit et à cette heure-ci, bon, c'est la fin probablement de votre quart de travail. Alors, ben, à vous, je vous souhaite une excellente nuit. Météo aujourd'hui, quelques averses qui devraient cesser en mi-journée. Alternance de soleil et nuages par la suite avec 23, humidex 28. Partiellement nuageux en soirée, 40% de possibilité d'averses avec un minimum à 16. Demain, mercredi, on va en profiter. C'est la seule belle journée où on n'annonce pas de pluie demain. Donc, alternance soleil-nuage, 26, humidex 31. Jeudi, pour l'instant, des averses avec 25. Et vendredi, un mix de tout ça. Alternance soleil-nuage, 60% de possibilité d'averse avec 20 degrés. Actuellement, plutôt nuageux avec 15. Le bulletin de nouvelles de Yannick s'en vient dans quelques minutes. En musique, j'ai pour vous Sarah Dufour, Youngblood avec Zombie et Ludovic Bourgeois à l'instant à Max 103.
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2: Bonjour Madame, Monsieur, ici Yannick Michaud et voici vos informations Gravité Info à Max 103. Comme à chaque année, la députée de Beauharnois-Salaberry Soulange Huntingdon, Claude de Bellefeuille, tiendra son épluchette de maïs ce dimanche 30 août de 11h30 à 13h30 au parc Salaberry à Valleyfield face à son bureau de comté. L'activité accessible gratuitement est une occasion de se réunir dans une ambiance conviviale, d'échanger avec les membres de la communauté et de profiter d'un agréable moment en famille ou entre amis. Des épis de blé d'Inde frais et des hot dogs seront également servis sur place. Les personnes qui souhaitent participer sont invitées à apporter leur breuvage non alcoolisé et leur chaise afin de profiter de l'événement confortablement. Trois nouveaux silos agricoles du Haut-Saint-Laurent se transforment en gigantesques œuvres d'art cet été dans le cadre de la phase 2 du circuit de fresques sur silos agricoles lancé par la MRC du Haut-Saint-Laurent. À travers les thèmes de la relève, de la résilience et du savoir-faire, ces fresques mettent en lumière les réalités agricoles d'aujourd'hui ainsi que des particularités du territoire haut-laurentien, tout en racontant l'histoire de familles qui façonnent le paysage agricole depuis des générations. Parmi les sites choisis, notons le silo de la boutique Bon Bœuf du 122 rang Duncan à Saint-Chrysostome que l'artiste Hank Wan transforme sous la thématique de la relève. On retrouve également le silo des fermes Whispering Pine du 132 chemin Brook à Inchinbrook. L'artiste Zoé Galfant y exploite la thématique de la résilience. Puis le silo de la ferme O'Connor du 3098 route 138 à Godmanchester a été confié à l'artiste Dodo Hose qui réalise une œuvre sous le thème ingéniosité et savoir-faire. Enfin, vendredi, les Braves accueilleront l'Énergie de Laval dans un premier match hors concours. La rencontre est prévue à compter de 19h30. Le dimanche, les Braves visiteront l'Énergie à 13h30 au Colisée de Laval. Les Braves amorcent leur saison le vendredi 11 septembre en accueillant l'Everest de la Côte-du-Sud. Voilà ce qui complète. Pour plus de détails, consultez le www.journalsaintfrançois.ca.
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c'est l'heure de parler des chansons d'été. Je sais pas vous, mais moi, cette chanson-là, du côté québécois, là, je sais, on a parlé beaucoup des chansons anglo de l'été. Il y a Choose in Texas de Ella Langley. Il y a Dracula de Tate Impala. Mais celle-là, en tout cas, de mon côté, là, je sais qu'on est l'été est pas terminé, mais cette tune-là résume un petit peu l'été que j'ai eu. Me fait beaucoup, beaucoup penser à l'été 2026. Pourquoi? Eh bien, parce que j'ai joué beaucoup, beaucoup de games de poche. Cet été, on s'est acheté un jeu de poche pour se pratiquer, puis c'est devenu un peu une passion et on est un peu accro à ce jeu-là. Chaque occasion qu'on a, on sort notre jeu de poche. Puis évidemment, moi, dans ma tête, à chaque fois, j'ai cette chanson-là de Blue Jeans Bleu dans la tête, Scotch and Poche. Alors, voilà, c'était simplement pour vous dire que cette chanson-là, selon moi, va figurer quand même dans les tunes de l'été version québécoise. Pas beaucoup de palmarès qui sortent là, à ce niveau-là. C'est plus du côté américain et anglo qu'on a les résumés là, de l'été. Mais dans mon palmarès, à moi, celle-là, puis sinon, toujours en vacances, toujours les vacances des trois accords, ça fait partie aussi des tunes de l'été. Il y a Orange Lessard aussi qui nous avait offert la tune « Je t'en vacances ». C'est toutes des tunes qui parlent de vacances, selon moi. C'est très, très été 2026. Alors, vous pouvez m'écrire sur la page Facebook de Max 103. Ça me ferait vraiment plaisir de vous lire. Vous, c'est quoi votre tune de l'été 2026? Tu sais, des fois, c'est pas nécessairement des tunes qui sont sorties cette année. Ça peut juste être un résumé de votre été ou une chanson qui vous fait penser à tout ce que vous avez vécu durant la belle saison. Alors, sur nos réseaux sociaux, n'hésitez pas à m'envoyer un petit message. Ça va me faire grand plaisir de vous lire ce matin. Météo, présentement 16 degrés, c'est ce qu'on a sur Valleyfield. Sinon, à atteindre aujourd'hui 23 degrés. Des averses qui s'en viennent ce matin. Sinon, ensuite, là, on dit que ça devrait se dégager en mi-journée. Toujours quand même une possibilité d'averses un petit peu plus tard, même en soirée. Dans les prochaines minutes, on parle avec Sid Bédard du groupe CCR Reborn. Ça s'en vient ce soir, au mardi, en musique. C'est gratuit. Alors, on va en apprendre un petit peu plus sur ce groupe-là qui est vraiment passionné par le groupe CCR. En musique, justement, ben, hein, tout est dans tout. Une toune qui, selon moi, va faire partie des palmarès américains, des chansons de l'été. Tame Impala avec Dracula, ça s'en vient. Patrice Michaud sera là et pour l'instant, celui qu'on a vu à l'Assaut Montréal, Cameron Withcombe, le voici, Kingdom of Fear, à Max 103.

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0: Aujourd'hui, dans le cadre des Mardis en musique, on se prépare tranquillement avec le groupe CCR Reborn et on reçoit Sid Bédard. Bon matin.
1: Hey, bonjour Roxane et aux auditeurs auditrices.
0: Comment ça va?
1: Oui, en pleine forme, puis toi aussi?
0: Ben oui, en pleine forme, surtout très, très prête à vous voir en spectacle au Mardi en musique. Parle-nous premièrement des débuts là, de votre groupe Hommage à CCR.
1: Ça a commencé, le guitariste puis moi, on jouait dans un groupe, puis on interprétait du CCR. Puis on s'apercevait que, bon, ça marchait bien. Mettons que ce registre de voix-là me cadrait bien. Fait que j'ai eu l'idée de partir... J'ai eu l'idée de partir le groupe de Creedence. Puis de fil en aiguille, le groupe s'est mis à marcher. Puis là, ben, je veux dire, on est rendu. Puis ça fait comme 8-9 ans. C'est comme une version 2.0 du groupe original. Parce que c'est sûr que, tu sais, la musique a beaucoup évolué depuis les années 60. Mais l'ambiance est très, comment je peux dire ça, nostalgique. Très, c'est le soul. On représente bien... l'esprit de cette musique-là des années 70 par les tones de guitare, par aussi l'essence là, de ce qu'on dégage sur la scène. On est comme dans un spectacle des années 60-70.
0: Puis à part le fait que ta voix fit bien avec CCR, c'est quoi qui vous a attiré le plus de ce groupe-là pour en faire un hommage?
1: Ben le nombre de hits qu'ils ont, parce que malgré leur carrière qui est assez courte, ils ont beaucoup de succès, qui ont joué à radio. Moi, c'est sûr, c'est pas de mon époque, c'est l'époque de mon père. Mais j'ai grandi avec cette musique-là à la radio quand j'étais kid. Puis je m'aperçois, écoute, sérieux, là, ça fait longtemps là, que je fais de la musique. Là. C'est le meilleur public.
0: Ouais, hein?
1: Les gens, ils apprécient vraiment, vraiment la musique des années 60-70. C'est un cadeau qu'on a à chaque spectacle qu'on fait, là. On a beaucoup de témoignages, les gens, ça leur rappelle plein de souvenirs. Puis, en tout cas, il y a des grands moments nostalgiques, là.
0: Ah, c'est
1: ça. L'ambiance festive est vraiment extraordinaire, là, avec ces tunes-là, parce que c'est très positif. Hein, c'est très festif.
0: Complètement.
1: C'est une musique intemporelle.
0: Oui, t'as raison. On me dit aussi que vous avez réalisé un projet de musique originale au cours des dernières années. Peux-tu m'en parler un petit peu?
1: Oui, ben, on a eu, en fait, pendant plus de 10 ans, un groupe francophone qui s'appelle Jellyfish. Puis on a tourné même en Europe, là. On a 3 albums avec ce projet-là. Puis le dernier projet s'appelle Flying Jones depuis, 2015. Mm-hmm. Puis on a 3 albums aussi avec Flying Jones. Ça tournait un peu partout, à radio dans le Canada, mais c'est en anglais, là. Puis on a joué un peu à Chaume. Les Canadiens ont pris la chanson quand il y a des buts qui se corrèlent, il y avait des extraits de nos tunes, mais pas ça déménage, là. Ouais. C'est du hard rock. C'est un peu plus rock que CCR, mais le dernier album, je dirais qu'il est aussi festif, là. Il y a beaucoup de chansons acoustiques, puis c'est des tunes de party.
0: Ben oui, mais vous êtes des gens d'expérience. Là, je parle avec toi qui est le leader du groupe, mais parle-nous un peu de la gang qui t'accompagne.
1: Oui, il y a Jeff Arsenault à la guitare, il y a Yves Côté à la batterie, puis il y a le bassiste Sylvain Bertrand, puis qui joue avec Grégory Charles, Danny Bédard. Le drummer, lui, c'est un ami d'enfance. On s'est connus à l'âge de 4 ans.
0: Ah oui.
1: On a grandi dans le Corée de Sable, puis on a appris à jouer de la musique enfant. Puis le guitariste, ben, ça fait 25 ans, 26 ans même qu'on joue ensemble. Fait que tu sais, on est des vieux routiers, là. T'as l'habitude de jouer ensemble.
0: Hey, ben,
1: il y a une belle chimie. Il y a un bel esprit de, comment je peux dire ça, de famille aussi. Ça paraît qu'on s'aime beaucoup, là, sur ce stage-là.
0: À quoi on s'attend du spectacle au Mardi en musique?
1: Ben, un spectacle, comme je disais, 2.0. Mm-hmm. De la musique de CCR 2.0 est très, très festif. Fait que les gens, ils vont vraiment s'amuser, ils vont faire tant que nous autres, taper des mains, danser. Vraiment, ça déménage.
0: Génial. Ben, ça va être un rendez-vous au Mardi en musique. C'est un spectacle gratuit pour tout le monde. Vous pouvez venir au Parc Delpha Sauvé. Le spectacle, c'est à la Rotonde. Et sinon, en terminant, Sid, à part les Mardis en musique, là, votre été, ça ressemble à quoi?
1: L'été, c'est surtout des festivals. Comme là, on arrive la fête des guitares en Gaspésie. Mmh. On joue avec Marimé, les Pornflay. On arrive du Capitole, ça fait 2 mois. Là, on va faire la grosse scène à l'amphithéâtre que j'écho, le Trois-Rivières, le 3 septembre. on a joué au Palace à Grande Bay. Enfin, on fait les grosses salles. Ouais. L'été, c'est plus des festivals. C'est vrai qu'on fait des campings aussi l'été. Puis ça ressemble pas mal à ça, mais on est pas mal dans les salles. On se promène partout, Nouveau-Brunswick, le Québec, évidemment. Puis de temps en temps, on va en Ontario.
0: Wow! Ben, je vous souhaite un bon spectacle au Mardi en musique, mais aussi une bonne continuité dans votre carrière. C'est vraiment intéressant de vous entendre puis de savoir que vous êtes une gang qui se connaît quand même quelques-uns là, depuis plusieurs années. C'est vraiment cool à voir. Donc, le spectacle CCR Reborn, c'est au Mardi en musique à Salaberry de Valleyfield. Merci, Sid, d'avoir pris le temps de nous parler.
1: Ben, merci, Roxane, pour la belle entrevue, franchement.
0: Merci, bonne journée.
1: Oui, bye-bye.

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5: Bon début de journée, nous sommes mardi le 25 août, 8h pile. Bon, parfait, je l'attendais. 8h pile. Vous êtes nombreux à nous écouter ce matin. Vous m'avez écrit notamment sur la page Facebook. Je trouve ça vraiment cool de vous lire ce matin. On a 16 degrés. Bon matin, Yann.
6: Bon matin, Alexandre. Ça va bien?
5: Ben oui, toi?
6: Super bien.
5: Hey, aujourd'hui, 25 août, c'est la journée... Ça n'a pas de sens que ce soit ça. C'est la journée nationale du banana split.
6: Oh là là!
5: Banana split qui est, ma foi...
6: Ouais, c'est bon.
5: C'est délicieux. Bon. Tout est...
6: C'est un repas.
5: Ben, c'est un repas. Complètement.
6: T'as pas besoin de manger avant de prendre ton dessert.
5: Ben non.
6: C'est un repas.
5: De tous les groupes alimentaires, presque, là-dedans. Et là, parlons-en des bananes. le Banana Gate.
6: Ouais, c'est ça.
5: Ça n'a pas de bon sens. Hey. Là, message, je sais pas toi. Ouais. En tout cas, je pense que je sais déjà ton opinion.
6: Ouais.
5: On a entendu sur les ondes d'une autre radio dire que les bananes, mon Dieu, c'est ben trop sucré. Faut pas en manger plus que la moitié.
6: La moitié d'une banane.
5: Ça reste un fruit.
6: Ben, c'est un fruit, effectivement. Puis là, les carrés de sucre, on peut-tu me lâcher, là? Moi, quand je prends une banane, j'en couperai pas de moitié, garder l'autre. Premièrement, elle va brunir. Deuxièmement, il va y avoir des petites mouches à fruits. Troisièmement, j'aime mieux la manger au complet. Puis avec du beurre de peanut, puis du pain blanc, regarde, hey, arrêtez, lâchez-moi. Puis moi, j'ai du diabète, mais à un moment donné, ça reste un fruit, là. Tu sais, j'ai pas.
5: Entre ça, puis un sac de bonbons.
6: Disons, là, c'est Marie-Ève Janvier qui a dit qu'elle mangeait au moins 3 bananes par jour. Elle aime ça. Tu as le droit d'aimer ça. Elle a pas dit, je mange 3 caramels ou 3 O'Henry, là. Elle a dit, je mange 3 bananes.
5: Et même à ça, ça aurait été correct.
6: Ben, c'est ça. Regarde, t'as beau faire ce que tu veux. Mais c'est ça, il y a deux de ces interlocutrices, dont une qui est nutritionniste, diététiste, appelez-la comme vous voulez, et Marie-Pierre Morin, qui est pas la mieux placée pour parler de saine méthode de qualité de vie. Alors, mais c'est donc ben, lâchez-moi, mange 2-3 bananes comme tu veux, ça reste des fruits, tu l'as dit, puis tu sais, moi j'ai déjà participé à une conversation où il y a 2 personnes, tu sais, j'essayais de faire attention, tu sais, je fais pas de diète, mais j'essaie de faire attention.
5: Oui. L'équilibre.
6: Puis à m'amener, plutôt que de manger un bol de chips, ben j'aime mieux manger une poignée de tomates cerises ou tu sais des petites tomates raisins. Appelez-les comme vous voulez, c'est des petites tomates. Ben là, il y en a qui disent, hey, ça là, ça c'est pire que des bonbons. Bon. On dirait des bonbons, c'est sucré, ça n'a pas de bon sens. Hey,
5: bon,
6: un caramel Werther's ou une tomate cerise, m'en prendre la tomate, puis là chez moi, hey, c'est des légumes, c'est des fruits. Fait que c'est ça, oui, c'est le banana gate. J'ai trouvé ça un peu mais c'est puis c'est correct qu'on étire ça parce que ça fait rire les gens. Pis c'est plus léger là que d'autres conversations qu'on a actuellement.
5: Mais tu sais, on se pose les questions puis après ça on close là-dessus mais il y a beaucoup de troubles alimentaires.
6: Oui. Ben, c'est
5: beaucoup, beaucoup chez les jeunes.
6: Exactement.
5: Là, vous vous demandiez, puis c'est peut-être pas tout le monde qui est au courant, la culture des diètes.
6: Exactement.
5: C'est exactement ça. De dire qu'un aliment est pas bon ou est comparé à des carrés de sucre, on n'est pas en 1830.
6: Non, exactement.
5: Là, on est l'équilibre, comme tu l'as dit. Après ça, si vous êtes allergique, mangez-en pas.
6: Ben, exactement.
5: Après ça,
6: mangez-en. Puis tu sais, c'est la banane, puis à côté, tu as une barre de chocolat ou un gros paquet de brownies, lequel tu vas prendre, prends donc la banane. Mais si tu as le goût du brownies, prends-le.
5: Complètement.
6: C'est l'abus qui fait en sorte. Mais tu sais, des bananes, ça reste des fruits. Puis moi, je pense pas qu'il y aura des abus de bananes dans la vie.
5: Ben non, puis imagine, les jeunes filles qui entendent ça,
6: c'est ça l'affaire.
5: Compte chacune. Ça me vient. Ce sujet-là, Yann, vient me chercher.
6: C'est ça, exactement. Puis, tu sais.
5: Ça me fait de la peine.
6: Hier, ma fille, une de mes filles, Jade, elle disait, papa, tu sais, ils démonisent la banane. Puis, il y a des gens pour qui la banane, tu sais, la banane, c'est le moins cher des fruits. Va acheter des pommes de
5: ceci.
6: Va acheter des ananas, des melons. C'est dispendieux. Puis là, il y a des familles qui arrivent à l'épicerie, puis les derniers sous font, faudrait-je prendre des fruits, puis là,
5: puis au moins,
6: le
5: y a une
6: sac
5: protéine.
6: De pommes. Ben, c'est ça. Fait que là, tu dis, ben OK, je vais avec la banane. Puis là, t'entends ça, tu fais comme, ouais, mais non, mais les bananes, c'est pas... Hey,
5: non, ça me fait capoter. La seule chose, puis on a fait un 4 là-dessus. Là. La seule chose que je vais dire, là, allez pas non plus menacer ces personnes-là qui ont dit ça à la radio.
6: Non.
5: On sait pas, des fois, c'est du live.
6: On en dit, c'est ça. Moi aussi, des fois, je dis des choses, je fais...
5: C'est aussi pire d'aller menacer quelqu'un que de dire qu'une banane, c'est 4 carrés de sucre, puis ça n'a pas de sens. À un moment donné, ça fait. On passe à un autre appel, mais c'est peut-être bon pour avoir une discussion, par tantôt.
6: Exactement, c'est en plein
5: sens. Et ça, voilà. Ouais. Bon, on a fait un 5 là-dessus, Yann. C'est bon sur la banane. Pauvre petite banane.
6: Ouais, c'est ça.
5: Devais-tu se sentir-tu dans sa pelure? Bon, bref, on, à l'instant, on s'informe sur ce qui se passe ici dans la région. Qu'est-ce qui retient l'attention ce matin?
6: Ben là, on lâche les bananes puis on parle de maïs.
5: Ah, wow.
6: Comme chaque année, la députée de Beauharnois-Salaberry Soulange, Jeanne Tingdon, Claude de Bellefeuille, tiendra son épluchette de blé d'Inde le dimanche 30 août. Donc, ce dimanche de 11h30 à 13h30 au parc Salaberry à Valleyfield, face à son bureau de comté. L'activité accessible gratuitement est une occasion de se réunir dans une ambiance conviviale, d'échanger avec les membres de la communauté et de profiter d'un agréable moment en famille ou entre amis. Des épis de maïs frais et des hot dogs seront également servis sur place. Les personnes qui souhaitent participer sont invitées à apporter leur breuvage non alcoolisé et leur chaise afin de profiter de l'événement confortablement.
5: Ensuite, on se déplace dans le Haut-Saint-Laurent.
6: Oui, trois nouveaux silos agricoles du Haut-Saint-Laurent se transforment en gigantesques œuvres d'art cet été dans le cadre de la phase 2 du circuit de fresques sur silos agricoles lancé par la MRC du Haut-Saint-Laurent. À travers les thèmes de la relève, de la résilience et du savoir-faire, ces fresques mettent en lumière les réalités agricoles d'aujourd'hui ainsi que des particularités du territoire haut-laurentien, tout en racontant l'histoire de familles qui façonnent le paysage agricole depuis des générations. Parmi les 7 choisis, notons le silo de la boutique Bon Bœuf du 122 rang Duncan à Saint-Chrysostome que l'artiste Hank Wan transforme sous la thématique de la relève. On retrouve également le silo des fermes Whispering Pine du 132 chemin Brook à Inchinbrook. L'artiste Zoé Galfant y exploite la thématique de la résilience. Puis le silo de la ferme O'Connor du 3098 route 138 à Godmanchester a été confié à l'artiste Dodo Oz qui réalise une œuvre sous le thème ingéniosité et savoir-faire.
5: C'est magnifique.
6: Oui, hein, mais ça.
5: En terminant, on parle de sport.
6: Ben oui, les Braves, c'est le retour de la saison de hockey, accueilleront l'Énergie de Laval dans un premier match hors concours. La rencontre est prévue à compter de 19h30, donc vendredi. Le dimanche, les Braves visiteront l'Énergie à 13h30 au Colisée de Laval. Les Braves amorcent leur saison le 11 septembre en accueillant l'Everest de la Côte-du-Sud.
5: Merci beaucoup, Yannick. Pour plus d'infos, on visite le www.journalsaintfrançois.ca. 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
5: Des averses aujourd'hui, alternant soleil-nuages ensuite avec un maximum 23, humidex 28, partiellement nuageux ensuite en soirée. Toujours un peu d'averses qui sont annoncées ce soir. Le mercure descendra à 16. Demain, mercredi, ben, on va en profiter. C'est la belle journée de la semaine avec du soleil et 26. Actuellement, 17 degrés sur Valleyfield.
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0: Dernière régate de la saison en fin de semaine.
1: Effectivement, c'était à Beauharnois. Je trouve ça un peu triste parce que Valleyfield est tellement gros qu'une fois que c'est passé, les gens semblent oublier qu'il reste des courses après ça et qu'à Beauharnois, le spectacle est tellement formidable. En fin de semaine, là, il y avait un petit vent, juste assez pour dire « Hey, on continue les courses, mais faut être prudent. » On dit aux pilotes « Conduisez avec votre tête », mais il y a des gens dans les puits, dans les estrades qui disaient « Les pilotes conduisent avec leur tête. » Non, non, ils conduisent avec leurs pieds. Puis eux, c'est ça exactement, tu sais, c'est comme, moi je vais arriver le premier, fait que tasse-toi, mais c'est ça, on a vu des choses formidables, ça a été un beau week-end de course, et moi, en fait, je dis ça, puis c'est le week-end de course que je vois des courses, parce qu'ici à Valleyfield, je suis dans les puits, je vois pas les courses, mais là, en fin de semaine, j'ai vu des courses formidables, puis en plus, c'est les dernières de la saison, et il y a des championnats qui jouent, et puis là, si t'abandonnes pendant une course, ben je veux dire, si t'abandonnes, s'il y a un bris, ou s'il y a un accident, ou si parfois l'hydroplane ne part pas du puits, des bris mécaniques et tout ça, ben là, ça peut te coûter des points qui sont vraiment importants. Et là, en fin de semaine, les demi-finales en hydro 350, les deux meneurs au classement devaient finir dans les trois premiers pour se rendre en finale. Et il y avait deux points d'écart. Là. Fait que là, si tu rates la finale, ben t'es terminé, tu fais plus partie de la course au championnat. C'est ton adversaire qui l'emporte. Mais ça a été incroyable. Tommy Shannon, entre autres, je voulais pas parler d'un pilote en particulier, mais Tommy Shannon et Nicolas Rus qui se sont livrés une guerre de tous les instants. Deux pilotes de la région, deux pilotes incroyables. Et là, Tommy Shannon, dans la deuxième demi-finale, a eu un départ un peu plus lent. Il voulait être sûr de pas jumper le gun, comme on dit. Donc, il est parti sixième sur six et il était sixième pendant une partie des quatre tours. Il y avait seulement quatre tours. Wow. Il a fini premier.
0: Mais
1: il a-tu le cœur au ventre? Puis, comme je vous disais tantôt, lui, il a pas chauffé avec sa tête, il a chauffé avec son cœur, tu l'as dit, avec ses pieds. Puis, il s'est rendu premier. Et là, ça lui a donné des points, évidemment. Il a pu se rendre en finale. Et là, ça a été une finale incroyable parce que en plus, on a dû conjuguer avec la météo. Et là, il y avait le ciel, une partie du ciel qui était bleu. De l'autre côté, c'était noir comme...
0: Ils faisaient vraiment noir.
1: C'était incroyable. Et on sentait que la pluie s'en venait. Puis il y avait des éclairs à l'horizon. Puis là, tu voyais les bateaux sur l'eau, les éclairs. C'est comme, je me pensais dans un film. Puis là, j'étais comme, hey, wow, c'est incroyable. Puis ça va finir là. Tu sais, en plus, tout était là pour une fin magistrale. Et c'est ce qui est arrivé. Alors, les gens qui disent, ouais, non, Beauharnois, c'est plus plate. Je veux pas aller là. Hey, au contraire. Et l'an prochain, pensez-y. Remplissez les gradins parce que ces gars-là courent puis ils veulent vous donner un spectacle incroyable. Et c'est ce qu'ils font. Alors, voilà, c'était mon coup de cœur des régates de Beauharnois. Et tu sais, à chaque année, quand ça finit, je dis, hey, je suis brûlé, c'est des grosses fins de semaine et tout ça. Mais là, j'ai hâte à l'an prochain déjà.
0: On compte déjà les dodos.
1: Exactement. Fait que voilà, c'était ce que je voulais vous dire à propos des régates de Beauharnois. Bravo à tous les pilotes, les organisateurs, les bénévoles, les gens qui étaient là. Bravo.
0: Oui, excellent. Merci Yann de le mentionner. Dans les prochaines minutes, Tatoune ou Matoune en musique Usher avec Caught Up. Ça s'en vient à Max 103. 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
1: La saison des festivals n'est pas terminée. On va terminer ça avec Saint-Tite dans quelques semaines. Mais sinon, ce week-end, gros festival de musique country qui s'amène. C'est Country Lotbinière. Donc, c'est à Saint-Agapi. Et c'est devenu un méga gros festival. Moi, j'avais parlé à l'organisateur. Je pense que c'était la première ou deuxième année. Puis, il dit, ah, tu sais, nous, on est trois chums. On voulait faire de quoi dans notre coin. Il n'y a rien, tu sais, dans ce coin-là. On amène quelques artistes. Et là, c'est devenu méga gros. Il y a beaucoup de gens. On peut camper sur place, un peu comme on fait à Saint-Tite. Alors, il y a des grands artistes de renom qui seront là. Je vous en parlerai dans quelques minutes. Mais il y a aussi des artistes québécois. Et je voulais vous faire écouter une que j'aime beaucoup, beaucoup écouter sur les ondes radio. Elle s'appelle Laurence Saint-Martin. La voici avec Premier Rodéo. 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

0: Alors, ça commence jeudi, donc avec comme tête d'affiche Warren Zeders, que ça n'a pas de bon sens, ce gars-là. Les billets se vendaient genre 300$ pour le MTLUS à un moment donné.
1: Ouais, c'est
0: et
1: ça.
0: Là, il vient au Country Lot Binière. Les billets, ça se vend. C'est un festival. C'est pas si cher que ça. Donc, non, je vous le dis, c'est pas 400$. Ouais, c'est ça, c'est 400$. Non, ça se vend bien. Donc, vous pouvez aller voir ça. Sinon, bon, Laurent Saint-Martin, il y a Jordan Davis, L. King, Parker McCollum, Justin Moore, Doug Saint-Louis qui va être là, Gab Forêt aussi. Donc, plein de bons artistes. Et ce matin, ben, si ça vous tente pas de dépenser pour les acheter, je vous les donne, moi.
1: Oh, wow.
0: Eh oui, j'en ai deux billets pour le festival au complet. Alors, vous pouvez même camper là ou vous réserver quelque chose dans le coin. C'est vraiment un beau petit cadeau que je vous offre aujourd'hui.
1: Ben, un excellent choix. Moi, ce que je vous offre, on monte en 1976. Laurent Saint-Martin était même pas au monde.
0: Non.
1: Mais en 1976, un 25 août, formation Boston qui sort son premier album éponyme, qui est bien qu'enregistré en grande partie dans le studio du sous-sol de Tom Scholz, devient l'un des premiers albums les plus vendus de tous les temps. Les voici Boston avec More Than a Feeling.

0: Ça, c'est une toune de char, là. Je partais pour dire, c'est une toune de, c'est une chanson de voiture. Non, non, c'est une toune de char. Hey, Boston, hey, more than a feeling. Wow. Hey, ça, quand ça joue, là, tu baisses les fenêtres, tu ouvres le toit ouvrant, puis tu cries. Parce que moi, je suis pas grave à chanter, je crie. Alors, c'est l'offre que je vous fais aujourd'hui. C'est pas country, je vais être country un peu plus le reste de la semaine, mais je voulais vous offrir ça parce qu'en 76, un 25 août, Boston nous lançait leur premier album éponyme. Alors, c'est mon offre ce matin.
1: Un très bon choix, Yann. Également, une grosse, grosse pointure ce matin. Alors, rendez-vous sur notre page fan de Max 103.1. Allez voter pour la toune que vous voulez entendre à 8h50. Puis en plus, ben, vous avez une chance de gagner vos deux billets pour le festival Country Lotbinière. On parle d'actualité dans quelques minutes. En musique, Jelly Roll avec Lighter. Pour l'instant, Gab Fredette avec Tant qu'on est toi et moi à Max 103.
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0: C'est une chanson qui a joué durant la FIFA cette année, Jelly Roll avec Lighter à Max 103. 8h34, Yann, on parle de politique.
1: Effectivement, politique québécoise, parce qu'il y a beaucoup de politique dans le monde. Oui. On y reviendra un petit peu tantôt, mais je vous parle de politique québécoise, même si, tu sais, je vous dis, je vous parlerai pas des tarifs. Oui, je vous en parle parce que cette guerre tarifaire-là va jouer, veut pas, dans la campagne électorale québécoise qui s'en vient. Dans quelques heures, en jeudi, ça devrait être le déclenchement des élections. Et dans quelques semaines, dans 5 semaines, ce sera le 5 octobre et nous irons aux urnes citoyens. Donc, et on dit actuellement, selon un sondage là du Journal de Montréal présenté ce matin, sondage léger, le Journal de Montréal, il y a Christine Fréchette qui profite justement de cette guerre tarifaire avec Donald Trump et la dégringolade libérale pour devenir l'alternative du Parti québécois. Tu sais, on le sait, là, bon, oui, il y a le référendum qui est mis sur pause tant que Trump va être là. Tu vois à quel point il joue. Il vient jouer dans nos plates-bandes. Les plates-bandes, même les fleurs coupées, il vient jouer là-dedans. Mais donc, Christine Fréchette qui reprend du galon. Et il y en a qui disent que, tu sais, j'écoutais en fin de semaine, il y en a qui disent que, tu sais, Mark Carney, les libéraux devaient être rayés là du pouvoir lors des dernières élections fédérales parce que les gens étaient tannés et des libéraux et de Justin Trudeau. C'était le moment où Pierre Poilievre allait enfin arriver, enfin pour lui, arriver au pouvoir avec les conservateurs. Et Mark Carney est arrivé, donnait un nouveau souffle. Et c'est peut-être un peu ce qui est en train de survenir avec les la CAQ et Christine Fréchette. Tu sais, la CAQ, ça allait pas bien. François Legault, plusieurs de ses ministres, tu sais, éclaboussés par toutes sortes de d'histoires, toutes sortes de choses, toutes sortes de décisions, oui, surtout. Oui. Tu sais, le troisième lien, oui, on le fait, non, on le fait plus, oui, on le fait, on le fait plus. Donc ça, ça a joué énormément. Des gros noms du parti qui ont perdu la confiance des gens. Et là, Christine Fréchette arrive, un vent de fraîcheur, un vent de nouveauté. Elle-même se distance un peu de la CAQ. Ça change, c'est le parti de Christine Fréchette, l'équipe Christine Fréchette. Alors, on voit là dans les résultats de ce sondage-là, si on regarde rapidement, là, elle est maintenant à 23% sur un pied d'égalité avec les libéraux qui sont les grands perdants au niveau de l'été. Là. Charles Milliard, qui, lui, ça a été tout le contraire. Il est arrivé, on pensait que ça allait donner un boom parce qu'il y a eu Pablo Rodriguez, mais ça a pas fonctionné, évidemment. Bon, on connaît tous l'histoire. Mais là, Charles Milliard est arrivé, puis il y a une frange des libéraux qui ont dit « Ouais, non, tu vois, là, c'est pas tant ça. » Puis les francophones aussi ont dit, on pensait, on s'attendait à mieux de lui. Donc, il a perdu 1% au cours de l'été. Le dernier sondage là a eu lieu au mois, il y a de ça quelques semaines, mais donc, moins 1%. Donc, il est à 23 sur un pied d'égalité avec la coalition Avenir Québec de Christine Fréchette. Donc, tous les deux sont à 23%. Et un qui reste à 30%, c'est toujours en tête, Paul Saint-Pierre Plamondon. Mais lui, c'est ça, on en a parlé la semaine dernière, le référendum qui n'aura pas lieu dans les deux prochaines années après l'élection. Donc, ça, il y en a peut-être qui ont été refroidis par ça. Mais, puis il y en a peut-être qui se sont dit, ah ouais, bon, ben ça, c'est une bonne nouvelle. Donc, c'est ça, je pense que c'est égal. Ça a balancé. Donc, on reste à 30%. Et un qui fait des gains aussi, c'est Éric Duhaime. Et Éric Duhaime, il y en a qui commencent à voir quelqu'un qui a du potentiel. C'est peut-être le parti, mais c'est peut-être aussi les gens qui ont voulu s'approprier son parti. Des gens qu'on disait des complotistes, des gens qu'on disait, tu sais, trop de la droite, qui ont dit, hey, ça, c'est notre parti, puis on en fait ce qu'on veut. Ouais. Mais Éric Duhaime tend à se détacher de ça. Puis moi, je l'ai toujours dit, Éric Duhaime, c'est pas un nono, c'est un gars de communication, c'est un gars très intelligent, Éric Duhaime, malgré ce que plusieurs en disent. Tu sais, il y a un discours qui fait du sens tout le temps, mais tout le temps. Tu sais, on s'entend là que, bon, tout le monde, là, on a des fonds des
0: bords. C'est un communicateur.
1: Mais c'est incroyable, ce gars-là.
0: Il peut convaincre du monde.
1: Pour vrai, il est venu quelques fois dans la région, j'ai eu la chance de jaser avec lui, mais des fois, je l'écoute, puis je fais... Hey, tu sais-tu quoi, ça a du bon sens ce qu'il dit. Mais des fois, les gens qui ont voulu s'approprier son parti ou les candidats qu'il présente font moins de sens un peu que lui. Donc, c'est un peu ça la faiblesse d'Éric Duhaime et des conservateurs. Mais là, tu vois, il est à 16%, il est à plus 3 selon le sondage de ce matin comparativement au plus récent sondage. qui avait été mené là il y a de ça quelques semaines, donc plus 3. Et ceux qui ça va pas bien là, sont à moins 4, c'est le Québec solidaire de Ruba Gazal, donc eux sont à 7% seulement des intentions de vote, donc c'est le portrait à 5 semaines des élections. Mais tu sais, et encore je vais finir avec cette phrase là, tu sais, une journée, une semaine, des semaines, un mois et une semaine, c'est une éternité. Mais, en politique, il peut se passer tellement de choses. D'une heure à l'autre, d'une journée à l'autre, c'est incroyable. Donc actuellement, le portrait, c'est celui-là, mais on verra bien le 5 octobre qu'est-ce qui va ressortir de tout ça. Il y a des débats qui s'en viennent, il va y avoir des débats régionaux, il va y avoir des débats là, locaux, il va y avoir des débats nationaux. Donc on va voir tout ce qui va ressortir de ça, mais c'est surtout les idées et les convictions des gens qui vont faire en sorte, et la qualité des candidats, parce que t'as beau avoir un parti auquel tu crois, si dans ta propre région, le candidat fait pas ton affaire ou on parachute quelqu'un qui a pas de bon sens, ben là, des fois, tu dis, hey, non.
0: Qu'est-ce que je fais?
1: Ouais, ben, c'est ça, ça exactement. Des fois, il y a des questionnements comme ceux-là. Tu sais, je parlais des conservateurs. Tu dis, Éric Duhaime, il a du bon sens puis je pense qu'il peut nous amener quelque chose. Mais si, dans ton comté, la personne qui est là, tu fais comme, ouais, elle connaît pas les enjeux. Ce qu'elle raconte, des fois, c'est un peu tout croche. Donc, ça sera aux gens de voir derrière l'isoloir, juste avant de déposer leur papier dans l'urne, quel sera leur choix et leur vote à ce moment-là.
0: Oui. Yann, cet été, moi, je suis allée faire un tour encore une fois. Je me suis baignée dans le lac Ontario.
1: Oh.
0: Magnifique lac, d'ailleurs, que je vous conseille. Dans le coin de Picton, moi, je suis allée, vous en avez parlé, à Sandbanks. Et là, il y en a un de l'autre bord qui veut changer de nom.
1: Ben c'est peut-être la dernière fois que tu te baignais dans le lac Ontario, parce que la prochaine fois, tu vas peut-être te baigner dans le lac America. Ben. Parce que là, il y en a un qui a décidé de dire, regarde, vu qu'on fera plus affaire jamais avec l'Ontario, et lui, il parle, il reste 2 ans. Là, deux ans et quelques mois à son règne de magna. Il dit, ça n'arrivera plus jamais qu'on va faire des affaires avec l'Ontario. Et ben on va changer le nom du lac.
0: Bon.
1: Lui décide ça, il se lève mardi matin.
0: Oui.
1: Hey, j'ai eu une idée. On change le nom du lac Ontario. C'est ça. Puis ça va devenir le lac America. Il l'a annoncé sur son réseau social Truth. Bien évidemment, vous aurez deviné qu'on parle de Donald Trump qui hier. Et là, j'avais pris une décision hier et ce matin en me levant, j'ai dit, je parlerai pas trop des tarifs parce que on en entend tellement parler. Il y a tellement de spécialistes vont... Tu sais, moi, je commente l'actualité, mais c'est tellement compliqué, ces choses-là, parce que si on coupe ça, ben là, ça va nous revenir d'en face. Si on dit, OK, on fait ça, on empêche ça, on arrête de produire, on arrête d'en envoyer, eux vont nous... Tu sais, c'est tellement compliqué. Les économistes ne s'entendent même pas. Parce qu'il y en a qui disent, oui, ça va faire mal. Non, on va réussir à s'en sortir. On est David et eux sont Goliath. David a encore gagné. Goliath a gagné. Donc, il y a personne qui s'entend. Peu importe, si t'écoutes un média, ben un tel a raison, l'autre a raison. Et donc, je me suis dit, qui suis-je pour en ajouter sur toute cette pile-là? Alors, on va commenter, mais tu sais, en voyant ce qu'il y a en surface, parce que de l'intérieur, c'est tellement compliqué et ça va encore bouger. Parce que même si on avait signé dans la nuit de vendredi à samedi, ben les choses auraient pu changer 3 semaines après ou le lendemain ou 24 heures plus tard. Donc, ça va bouger énormément et on sait pas ce qui nous pointe au bout du nez. Mais tout ça pour vous dire qu'hier, c'est devenu une chicane de cours d'école entre deux boulis, deux matamores, deux gros bras qui s'affrontent là, dans la cour d'école pour avoir le lunch là, de la maternelle. Tu sais, c'est deux gars de sixième année. Il y a Donald Trump d'un côté et Doug Ford de l'autre. Doug Ford, capitaine Canada. Le Canada n'est pas à vendre. Le lac Ontario non plus. Mais les deux se sont mis à s'insulter. On ne fera plus jamais affaire avec vous. L'autre, il a dit, va te faire foutre. Ça a été, c'est ça. Ces clowns doivent rentrer dans le rang. Le Canada qui n'est pas docile.
0: C'est les gens qui gèrent nos...
1: Exactement. Tu sais, c'est le président du pays le plus puissant au monde et le premier ministre de la province, je dis la plus puissante du Canada, ben bon, on s'entend là, mais tu sais, c'est l'une des plus grosses provinces au Canada, c'est celle où ils se brassent énormément d'affaires, puis tu sais, j'enlève rien ici au Québec, là, vous savez à quel point je crois au Québec, mais tu sais, l'Ontario, c'est quand même une part importante. Et quand Doug Ford se lève et lève le ton, ben là, on fait comme, oh, qu'est-ce qui se passe? Et là, Trump et lui, ben, s'insultent d'un bout à l'autre de la cour d'école. Et là, dans le milieu, il y a une petite mare qui s'appelle le Lac Ontario. Et là, le Youpi, jaune orange, non, pas Youpi, Youpi est tellement fin. Oui. Le clown jaune orange décide que lui, ben, ça, ça va s'appeler le Lac America.
0: Non, ben
1: donc, hey, on verra certains. Fait que les bouffons qui se font aller et en attendant,
0: c'est
1: ben, c'est ça exactement.
0: C'est plate, mais c'est
1: ben, c'est ça, en attendant de voir là, à quel point ce sera difficile pour nous de sortir là, de cette guerre tarifaire là. Mais regarde, ça reste à voir et actuellement, personne ne s'entend sur est-ce que ça va nous faire mal, est-ce qu'on va être capable de s'en sortir, est-ce qu'il y a des compagnies qui vont réussir à dire, hey, check, j'ai eu une nouvelle idée, puis je vais faire ça autrement. Puis, on va en sortir plus fort. On ne le sait pas. Alors, voilà ce qu'il y en est actuellement de cette guerre tarifaire-là et des élections qui s'en viennent. Donc, ça va bouger au cours des prochaines semaines. Restez là parce que l'actualité va foisonner.
0: Ben beau bonjour à ceux qui organisent et qui travaillent sur le bye-bye parce qu'ils ont du contenu, délicieux
1: ouais,
0: pour le bye-bye de fin d'année du 31 décembre.
1: Ouais,
0: donc, bref, on les salue. Dans les prochaines minutes, Tatoune ou Matoune, la chanson gagnante va être jouée à 8h50. Rendez-vous sur notre page Facebook. Allez voter pour celle que vous voulez entendre. Et par la même occasion, vous pourriez gagner 2 billets pour le festival Country Lotbinière. Ça commence ce jeudi à Saint-Agapi. Marcus King avec Heartlands, ça s'en vient à Max 103. 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
1: Ce matin, je vous parle du festival Country Lotbinière. Ça s'en vient, ça commence jeudi et vous pourrez notamment voir des gros artistes, des grands artistes, dont Warren Zeders, Chase Beckham et plusieurs artistes québécois également, dont Laurence Saint-Martin. La voici avec Premier Rodéo. J'ai vu les...

0: elle sera jeudi à Country Lotbinière et vous pouvez gagner vos billets ce matin sur notre page Facebook. J'annonce la personne gagnante demain à 6h30.
1: Un excellent choix. Moi, je vous offre un retour dans le temps. En 1976, un 25 août, c'était la sortie du premier album éponyme de la formation Boston. C'est devenu l'un des premiers albums les plus vendus de tous les temps. Les voici avec un extrait tiré justement de cet album, More Than a Feeling.

0: puis à ce temps-ci de l'année, là, on peut rouler les fenêtres ouvertes parce qu'il fait pas trop chaud, pas trop froid non plus. En autant qu'ils se mettent pas à mouiller comme en fin de semaine, comme dimanche, en fin de journée, ben on peut rouler les fenêtres ouvertes et chanter ou fredonner ou crier More Than a Feeling de la formation Boston. C'est ce que je vous offre en ce mardi 25 août.
1: Un très bon choix ce matin, Yann. Ça a été très serré également. Hein? Mais c'est toi qui l'emporte avec Boston More Than a Feeling. Puis on se retrouve demain.
0: Hey, à demain.
1: Salut.
0: Bye.

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2: Bonjour Madame, Monsieur, ici Yannick Michaud et voici vos informations Gravité Info à Max 103. Comme à chaque année, la députée de Beauharnois-Salaberry Soulange Huntingdon, Claude de Bellefeuille, tiendra son épluchette de maïs ce dimanche 30 août de 11h30 à 13h30 au parc Salaberry à Valleyfield face à son bureau de comté. L'activité accessible gratuitement est une occasion de se réunir dans une ambiance conviviale, d'échanger avec les membres de la communauté et de profiter d'un agréable moment en famille ou entre amis. Des épis de blé d'Inde frais et des hot dogs seront également servis sur place. Les personnes qui souhaitent participer sont invitées à apporter leur breuvage non alcoolisé et leur chaise afin de profiter de l'événement confortablement. Trois nouveaux silos agricoles du Haut-Saint-Laurent se transforment en gigantesques œuvres d'art cet été dans le cadre de la phase 2 du circuit de fresques sur silos agricoles lancé par la MRC du Haut-Saint-Laurent. À travers les thèmes de la relève, de la résilience et du savoir-faire, ces fresques mettent en lumière les réalités agricoles d'aujourd'hui ainsi que des particularités du territoire haut-laurentien, tout en racontant l'histoire de familles qui façonnent le paysage agricole depuis des générations. Parmi les sites choisis, notons le silo de la boutique Bon Bœuf du 122 rang Duncan à Saint-Chrysostome que l'artiste Hank Wan transforme sous la thématique de la relève. On retrouve également le silo des fermes Whispering Pine du 132 chemin Brook à Inchinbrook. L'artiste Zoé Galfant y exploite la thématique de la résilience. Puis le silo de la ferme O'Connor du 3098 route 138 à Godmanchester a été confié à l'artiste Dodo Hose qui réalise une œuvre sous le thème ingéniosité et savoir-faire. Enfin, vendredi, les Braves accueilleront l'Énergie de Laval dans un premier match hors concours. La rencontre est prévue à compter de 19h30. Le dimanche, les Braves visiteront l'Énergie à 13h30 au Colisée de Laval. Les Braves amorcent leur saison le vendredi 11 septembre en accueillant l'Everest de la Côte-du-Sud. Voilà ce qui complète. Pour plus de détails, consultez le www.journalsaintfrançois.ca.
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4: On parle du marché public avec Audrey Saint-Aubin aux communications de la ville de Salaberry de Valleyfield. Bon matin.
5: Bon matin. Ça fait longtemps qu'on s'est pas vu.
4: Ça fait longtemps. Je suis très contente de te recevoir.
5: Pareillement, ma chère. Je suis contente d'être avec toi ici.
4: Surtout pour parler d'un sujet que j'aime énormément. La bouffe. Non, mais les activités extérieures, c'est pas terminé. Mm-hmm. On a une belle programmation estivale dont je parle à chaque jour. Mais là, les samedis, c'est le marché public qui était tellement, tellement en demande et en redemande.
5: Absolument. Ouais, on a eu un très, très beau succès. Donc, il y a quelques jours à peine, c'était la première édition de notre saison 2026. On se souvient que, bon, depuis 3 ans, on a juste déplacé de quelques mètres le lieu du marché public. C'était important pour nous. Ça s'essoufflait depuis quelques années avant l'année 2023. En 2023, on a pris une petite pause. On a réfléchi à comment on pouvait ramener le marché. Et depuis 2024, donc, c'est la troisième édition là, sur le nouveau site, la ruelle de la Quenouille. Et on voit vraiment un engouement qui renaît là, année après année pour notre marché. On en est vraiment, vraiment très fiers. Donc, samedi dernier, oui. Comme je disais, là, le 22 août, il y a quelques jours, c'était la première édition de 6 samedis du marché public 2026. Et on a accueilli près de 1600 personnes.
4: Hey, c'est beaucoup!
5: C'est beaucoup. Tant c'est 300 mieux. Personnes de plus approximativement que le premier samedi de l'an dernier en 2025. Wow. Donc, année après année, là, on dépasse, si on veut, là, les l'affluence là, de samedi en samedi. Donc, on est vraiment content, on est vraiment satisfait de voir la réponse des citoyens puis des visiteurs, parce qu'il faut le dire, il y a des gens qui viennent de ville en périphérie chaque automne comme ça pour venir acheter des produits puis découvrir les producteurs locaux et régionaux. Donc, on est doublement content.
4: Merveilleux, ben tant mieux, parce que on travaille fort pour organiser un marché public comme ça. Ensuite, là, ça s'en vient. Ce samedi, il y aura une autre édition vraiment le fun. Il y a un atelier culinaire gratuit pour les enfants ou pour ceux qui savent moins cuisiner.
5: Ceux qui manquent d'idées pour faire des lunchs parce qu'on se souvient que c'est la rentrée scolaire.
4: Oui,
5: alors, tout est dans tout. Donc, ce samedi, les enfants de 6 à 10 ans sont invités à participer à un atelier. C'est vraiment éducatif, c'est vraiment ludique, exactement, pour nous permettre de découvrir un peu quelles sont les quantités de sucre, là, entre autres, qui sont dans les sucres cachés dans les aliments qu'on soupçonne peut-être pas d'être très sucrés. Le but, c'est vraiment, c'est pas de dire aux gens mangez pas de sucre. T'sais, on le voit, il y a un petit banana gate en ce moment.
4: Non,
5: là,
4: ça
5: donc,
4: pas bon sens.
5: Exactement. Donc le but, c'est pas ça du tout. C'est juste que avec la rentrée scolaire, puis les enfants, on veut de plus en plus qu'ils soient autonomes pour faire leur lunch, etc. Donc on a un chef cuisinier qui va être là, qui va faire un jeu avec eux. Il va avoir des indices mystères à trouver, une espèce de petite chasse au trésor qui va culminer vers, qu'est-ce que je peux mettre dans mon lunch pour avoir un lunch équilibré?
4: Oui.
5: C'est important de le dire. Équilibré, je pense que c'est le mot. On veut pas un lunch
4: privé,
5: qui est toujours 100% 300% santé, évidemment, le plus possible, mais le mot-clé, c'est équilibré.
4: Oui,
5: exactement.
4: Oui, oui.
5: Donc, avec cet atelier-là, ça va vraiment permettre de développer des bons réflexes et de sensibiliser les enfants à, qu'est-ce que je devrais mettre dans mon lunch quand je pars à l'école chaque jour. Donc, le temps de l'année est vraiment parfait. Hein? C'est la rentrée scolaire la semaine prochaine pour des milliers d'enfants. Donc, si vous pensez que vos enfants seraient intéressés à participer à cet atelier-là, c'est gratuit. Vous allez au valleyfield.ca/marché-public. Vous inscrivez votre enfant. On prend des inscriptions encore toute la semaine. Il reste quelques places. Donc, l'année passée, ça avait vraiment fait fureur. On avait eu près d'une quarantaine d'enfants qui étaient inscrits. On refait l'expérience à nouveau cette année.
4: Merveilleuse idée. C'est d'éduquer, tu sais, les enfants.
5: Absolument.
4: À savoir. Parce que c'est vrai, là, tu sais, nous, on est des adultes, puis on ne sait même pas des fois quoi se mettre dans le lunch. Imagine, un enfant...
5: À un moment donné, on manque d'inspiration aussi. Fait que c'est intéressant d'avoir des idées aussi auxquelles on ne pense pas. Puis des fois, quand ça fait 3, 4, 5 mois que tu fais des lunchs, 5 jours sur 7, à un moment donné, tu te dis, je ne sais plus quoi mettre dans la boîte à lunch. Mais d'avoir ton enfant qui peut dire, moi, j'aimerais t'avoir tel truc, tu te rappelles, à la télé culinaire, j'ai
4: vu
5: ça. On a eu des beaux échos l'année passée de cet atelier-là. Donc, c'est la raison pour laquelle on refait l'expérience à nouveau cette année.
4: En terminant, on parle des produits à découvrir ce samedi parce que ça change quand même un peu à chaque semaine.
5: Absolument. Donc, c'est la beauté de notre marché. Oui. C'est qu'il y a des producteurs locaux et régionaux qui sont là chaque semaine, mais il y en a qui viennent 2, 3, 4, 5 samedis sur 6. Ça permet d'avoir une variété de semaine en semaine. Oui. Donc, pour notre deuxième samedi, là, on attend encore près d'une vingtaine de producteurs cette semaine. On aura sur place là, des produits de boulangerie, des produits d'huile d'olive, donc qui est un nouveau fournisseur avec des huiles fraîchement, des olives fraîchement pressées, pardon. Il y aura des crêpes, on a des produits de cuisine orientale cette semaine, qui est une nouveauté aussi. Évidemment, des kiosques de fruits et de légumes, de lin noir, etc. Donc, la liste des producteurs, à nouveau, est sur le site web de la ville. Et on a aussi nos collègues de Destination Valleyfield qui seront là pour un pop-up dégustation. Ils sont là 5 samedis sur 6 cette année. Donc, ils vont faire goûter aux visiteurs des produits locaux, typiquement Campy-Valencien. Alors, c'est un rendez-vous à pas manquer. Là, on parle de petites grillades, peut-être chocolat, grillade, des trucs du genre. Donc,
4: présente.
5: Oui, c'est ça. On t'attend samedi, Roxane. Donc, venez nous voir. Là, ça va être à nouveau un beau deuxième samedi. Ça va vite. C'est juste 6 semaines dans l'été. Donc, profitons-en. Puis, rendez-vous au marché public.
4: Rappelle-nous les heures.
5: De 9h à 13h, tous les samedis jusqu'au 26 septembre.
4: Merveilleux. C'est un rendez-vous. Puis, on s'abonne aux réseaux sociaux de la ville. On visite le site web également pour toutes les informations. Puis, participer en grand nombre. C'est tellement une belle occasion de découvrir.
5: C'est vraiment un bel événement. On a la nouvelle fresque au sol aussi. On a des nouveaux panneaux d'interprétation avec des statistiques sur l'importance des marchés publics. C'est quoi les retombées que ça peut amener à une région quand on achète directement chez le producteur local. Donc, une belle activité familiale de week-end pour l'automne.
4: Merci beaucoup, Audrey Saint-Aubin, aux communications de la ville de Salaberry de Valleyfield.
5: Merci, bonne journée.
4: Bonne journée.

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La ruelle de la Quenouille accueillera le marché public de Salabé.

0: Consultez l'horaire et la liste de producteurs présents au marché public au valleyfield.ca/marché-public. 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
1: Bonjour Madame, Monsieur, ici Yannick Michaud et voici vos informations Gravité Info à Max 103. Comme à chaque année, la députée de Beauharnois-Salaberry, Soulanges Huntingdon, Claude de Bellefeuille, tiendra son épluchette de maïs ce dimanche 30 août de 11h30 à 13h30 au parc Salaberry à Valleyfield face à son bureau de comté. L'activité accessible gratuitement est une occasion de se réunir dans une ambiance conviviale, d'échanger avec les membres de la communauté et de profiter d'un agréable moment en famille ou entre amis. Des épis de blé d'Inde frais et des hot dogs seront également servis sur place. Les personnes qui souhaitent participer sont invitées à apporter leur breuvage non alcoolisé et leur chaise afin de profiter de l'événement confortablement. Trois nouveaux silos agricoles du Haut-Saint-Laurent se transforment en gigantesques œuvres d'art cet été dans le cadre de la phase 2 du circuit de fresques sur silos agricoles lancé par la MRC du Haut-Saint-Laurent. À travers les thèmes de la relève, de la résilience et du savoir-faire, ces fresques mettent en lumière les réalités agricoles d'aujourd'hui ainsi que des particularités du territoire haut-laurentien, tout en racontant l'histoire de familles qui façonnent le paysage agricole depuis des générations. Parmi les sites choisis, notons le silo de la boutique Bon Bœuf du 122 rang Duncan à Saint-Chrysostome, que l'artiste Hank Wan transforme sous la thématique de la relève. On retrouve également le silo des fermes Whispering Pine du 132 chemin Brook à Inchinbrook. L'artiste Zoé Galfant y exploite la thématique de la résilience. Puis le silo de la ferme O'Connor du 3098 route 138 à Godmanchester a été confié à l'artiste Dodo Oz, qui réalise une œuvre sous le thème ingéniosité et savoir-faire. Enfin, vendredi, les Braves accueilleront l'Énergie de Laval dans un premier match hors concours. La rencontre est prévue à compter de 19h30. Le dimanche, les Braves visiteront l'Énergie à 13h30 au Colisée de Laval. Les Braves amorcent leur saison le vendredi 11 septembre en accueillant l'Everest de la Côte-du-Sud. Voilà ce qui complète. Pour plus de détails, consultez le www.journalsaintfrançois.ca.
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2: Bonjour Madame, Monsieur, ici Yannick Michaud et voici vos informations Gravité Info à Max 103. Comme à chaque année, la députée de Beauharnois-Salaberry Soulange Huntingdon, Claude de Bellefeuille, tiendra son épluchette de maïs ce dimanche 30 août de 11h30 à 13h30 au parc Salaberry à Valleyfield face à son bureau de comté. L'activité accessible gratuitement est une occasion de se réunir dans une ambiance conviviale, d'échanger avec les membres de la communauté et de profiter d'un agréable moment en famille ou entre amis. Des épis de blé d'Inde frais et des hot dogs seront également servis sur place. Les personnes qui souhaitent participer sont invitées à apporter leur breuvage non alcoolisé et leur chaise afin de profiter de l'événement confortablement. Trois nouveaux silos agricoles du Haut-Saint-Laurent se transforment en gigantesques œuvres d'art cet été dans le cadre de la phase 2 du circuit de fresques sur silos agricoles lancé par la MRC du Haut-Saint-Laurent. À travers les thèmes de la relève, de la résilience et du savoir-faire, ces fresques mettent en lumière les réalités agricoles d'aujourd'hui ainsi que des particularités du territoire haut-laurentien, tout en racontant l'histoire de familles qui façonnent le paysage agricole depuis des générations. Parmi les sites choisis, notons le silo de la boutique Bon Bœuf du 122 rang Duncan à Saint-Chrysostome que l'artiste Hank Wan transforme sous la thématique de la relève. On retrouve également le silo des fermes Whispering Pine du 132 chemin Brook à Inchinbrook. L'artiste Zoé Galfant y exploite la thématique de la résilience. Puis le silo de la ferme O'Connor du 3098 route 138 à Godmanchester a été confié à l'artiste Dodo Hose qui réalise une œuvre sous le thème ingéniosité et savoir-faire. Enfin, vendredi, les Braves accueilleront l'Énergie de Laval dans un premier match hors concours. La rencontre est prévue à compter de 19h30. Le dimanche, les Braves visiteront l'Énergie à 13h30 au Colisée de Laval. Les Braves amorcent leur saison le vendredi 11 septembre en accueillant l'Everest de la Côte-du-Sud. Voilà ce qui complète. Pour plus de détails, consultez le www.journalsaintfrançois.ca.
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3: Bonjour, madame, monsieur. Ici Yannick Michaud et voici vos informations Gravité Info à Max 103. Comme à chaque année, la députée de Beauharnois-Salaberry, Soulange Huntingdon, Claude de Bellefeuille, tiendra son épluchette de maïs ce dimanche 30 août de 11h30 à 13h30 au parc Salaberry à Valleyfield, face à son bureau de comté. L'activité accessible gratuitement est une occasion de se réunir dans une ambiance conviviale, d'échanger avec les membres de la communauté et de profiter d'un agréable moment en famille ou entre amis. Des épis de blé d'Inde frais et des hot dogs seront également servis sur place. Les personnes qui souhaitent participer sont invitées à apporter leur breuvage non alcoolisé et leur chaise afin de profiter de l'événement confortablement. Trois nouveaux silos agricoles du Haut-Saint-Laurent se transforment en gigantesques œuvres d'art cet été dans le cadre de la phase 2 du circuit de fresques sur silos agricoles lancé par la MRC du Haut-Saint-Laurent. À travers les thèmes de la relève, de la résilience et du savoir-faire, ces fresques mettent en lumière les réalités agricoles d'aujourd'hui ainsi que des particularités du territoire haut-laurentien, tout en racontant l'histoire de familles qui façonnent le paysage agricole depuis des générations. Parmi les sites choisis, notons le silo de la boutique Bon Bœuf du 122 rang Duncan à Saint-Chrysostome, que l'artiste Hank Wan transforme sous la thématique de la relève. On retrouve également le silo des fermes Whispering Pine du 132 chemin Brook à Inchinbrook. L'artiste Zoé Galfant y exploite la thématique de la résilience. Puis le silo de la ferme O'Connor du 3098 route 138 à Godmanchester a été confié à l'artiste Dodo Oz, qui réalise une œuvre sous le thème ingéniosité et savoir-faire. Enfin, vendredi, les Braves accueilleront l'Énergie de Laval dans un premier match hors concours. La rencontre est prévue à compter de 19h30. Le dimanche, les Braves visiteront l'Énergie à 13h30 au Colisée de Laval. Les Braves amorcent leur saison le vendredi 11 septembre en accueillant l'Everest de la Côte-du-Sud. Voilà ce qui complète. Pour plus de détails, consultez le www.journalsaintfrançois.ca.
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1: Bonjour, madame, monsieur, ici Yannick Michaud et voici vos informations Gravité Info à Max 103. Comme à chaque année, la députée de Beauharnois-Salaberry-Soulanges Huntingdon, Claude de Bellefeuille, tiendra son épluchette de maïs ce dimanche 30 août de 11h30 à 13h30 au parc Salaberry à Valleyfield face à son bureau de comté. L'activité accessible gratuitement est une occasion de se réunir dans une ambiance conviviale, d'échanger avec les membres de la communauté et de profiter d'un agréable moment en famille ou entre amis. Des épis de blé d'Inde frais et des hot dogs seront également servis sur place. Les personnes qui souhaitent participer sont invitées à apporter leur breuvage non alcoolisé et leur chaise afin de profiter de l'événement confortablement. Trois nouveaux silos agricoles du Haut-Saint-Laurent se transforment en gigantesques œuvres d'art cet été dans le cadre de la phase 2 du circuit de fresques sur silos agricoles lancé par la MRC du Haut-Saint-Laurent. À travers les thèmes de la relève, de la résilience et du savoir-faire, ces fresques mettent en lumière les réalités agricoles d'aujourd'hui ainsi que des particularités du territoire haut-laurentien, tout en racontant l'histoire de familles qui façonnent le paysage agricole depuis des générations. Parmi les sites choisis, notons le silo de la boutique Bon Bœuf du 122 rang Duncan à Saint-Chrysostome, que l'artiste Hank Wan transforme sous la thématique de la relève. On retrouve également le silo des fermes Whispering Pine du 132 chemin Brook à Inchinbrook. L'artiste Zoé Galfant y exploite la thématique de la résilience. Puis le silo de la ferme O'Connor du 3098 route 138 à Godmanchester a été confié à l'artiste Dodo Oz, qui réalise une œuvre sous le thème ingéniosité et savoir-faire. Enfin, vendredi, les Braves accueilleront l'Énergie de Laval dans un premier match hors concours. La rencontre est prévue à compter de 19h30. Le dimanche, les Braves visiteront l'Énergie à 13h30 au Colisée de Laval. Les Braves amorcent leur saison le vendredi 11 septembre en accueillant l'Everest de la Côte-du-Sud. Voilà ce qui complète. Pour plus de détails, consultez le www.journalsaintfrançois.ca.
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